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3: Dans les années 60, beaucoup de personnes fuient la Hongrie. Quelques milliers trouvent refuge dans notre pays. Une de ces familles arrive à Lausanne. Ils ont 6 enfants, dont 2 touchés par l'épidémie de la poliomyélite qui sévit en Hongrie. Après plusieurs années en Suisse, à force de charges mentales et du travail alimentaire, en plus de toutes les tâches ménagères, Madame s'épuise. Après une courte et grave maladie, elle meurt. Son mari, Arpad, prend son courage à deux mains. Il veut continuer pour lui et pour ses enfants. Il n'y a pas longtemps, Arpad, maintenant, qui est très âgé, je le rencontre. Il est en bout de course. Et quelques jours avant de mourir, il me confie des étapes de vie douloureuses et importantes. Et il partage aussi sa toute grande joie d'être devenu arrière-grand-papa. Les jumeaux vont fêter leur 2e anniversaire. Et les étoiles plein les yeux, un visage rempli de tendresse, il me dit: finalement, j'ai eu une belle vie. Quel exemple de résilience. Avec cette histoire, je vous souhaite la bienvenue ici au temple de Chailly, paroissien et fidèle de l'Étincelle. Tous ensemble, avec vous, auditeurs de la radio, en déplacement au travail, bien installé dans un coin de votre jardin ou à l'hôpital. Vivons un espace de respiration et peut-être de rafraîchissement. Aujourd'hui, c'est le dimanche des réfugiés. Et bienvenue à nos invités du jour, Erkan et Fatima. Ils ont dû fuir la Turquie et ils ont 2 filles en situation d'handicap. Je les connais depuis plusieurs années. Je trouve qu'ils incarnent si bien le thème d'aujourd'hui. Comment continuer après un terrible événement? Leur histoire d'exil fera écho au récit de Ruth et Naomi. D'ailleurs, sur la prédication en ligne, vous trouverez les références bibliques de ce matin, tout comme les liens pour découvrir l'Étincelle et l'action parrainage dont j'ai été répondante plusieurs années sur le Nord vaudois. Maintenant, à toutes et tous, entendez, la paix et la grâce vous sont données de la part de Dieu. Je vous invite à vous lever. Prions. Dieu vivant et bienveillant, nous t'accueillons au milieu de nous et dans nos cœurs. Nous nous éveillons à toi. Sois le bienvenu. Amen.
4: Oui, que ton esprit vienne. Chantons « Viens, esprit de sainteté » aux strophes 1, 2 et 6, numéro 3515, page 488.

C'est le cantique « Ô Seigneur, pardonne » au 61-19, page 933 de notre Alléluia que nous prendrons en français puis en grec. Il sera notre réponse entre les trois intentions de prière. Et nous pourrons rester assis pour ce réponse. Alors oui, confions de l'amour de Dieu en Jésus-Christ, confessons ce qui nous sépare de Dieu et des autres. Lorsque nous sommes fortement bousculés, malmenés, dans notre existence, nous reconnaissons te perdre de vue, peiner à rester patient et fidèle dans la prière. Pardon, Seigneur.

Lorsque nous sommes fortement bousculés et malmenés dans notre vie, reconnaissons notre indifférence face aux détresses qui nous entourent, voire laissons nos préjugés étouffer notre compassion. Pardon, Seigneur.

Lorsque nous sommes fortement bousculés, malmenés dans notre être, nous reconnaissons notre volonté à nous replier sur nous-mêmes uniquement, sans chercher à aller de l'avant de la manière juste. Pardon, Seigneur.

Malgré les bousculements, les incertitudes qui nous ébranlent, qui ébranlent toute vie, renouvellent notre espérance et donnent-nous le courage d'aller de l'avant. Le pardon de Dieu relève. Alors je vous propose de nous lever pour entendre ces paroles. Elle est digne de confiance, cette parole de Jean. Si notre cœur nous condamne, Dieu est infiniment plus grand que notre cœur. Il connaît tout. Alléluia. Oui, c'est Jésus qui nous pardonne, vivant en homme, en femme, en jeune, en enfant. Pardonnez. Amen. Poursuivons dans la joie et la reconnaissance avec le cantique « Bénissons Dieu, notre roi » au 41-10, page 576.

0: Ce matin, je vous propose un dialogue ponctué d'extraits de la parole, intervention des invités, mots de ma part et musique. J'ai choisi des portions du livre de Ruth. Invitation à relire chez vous la saga en entier, si intéressé.
1: Avant d'ouvrir la parole, la Bible, prions. Seigneur notre Dieu, toi qui as guidé ton peuple à travers le désert, toi qui t'es fait présent pour ton peuple et dont le Fils a connu l'exil dès son plus jeune âge, nous te prions. Ouvre nos yeux et notre esprit à la lecture de ta parole. Délivre-nous des idées toutes faites, de la peur de l'inconnu et de l'indifférence. Éclaire notre intelligence pour que nous puissions voir les blessures, mais aussi la force, la persévérance et la dignité de nos frères et sœurs réfugiés. Que ta parole résonne aujourd'hui dans nos cœurs, que ton esprit nous donne l'élan de continuer le chemin. Amen. Chantons, laisserons-nous dans nos églises un peu de place à l'étranger, au numéro 4609, page 722, la strophe 5.

Parole de Paul aux Corinthiens, 2 Corinthiens 4. Les gens nous attaquent de tous côtés, mais nous ne sommes pas écrasés. Ils nous font beaucoup de difficultés, mais nous ne sommes pas abattus. Ils nous font tant souffrir, mais Dieu ne nous abandonne pas. Les gens nous jettent à terre, mais nous ne sommes pas tués.

Extrait de la parole du livre de Ruth. Il est une fois une famine dans le pays. Du coup, un homme de Bethléem fuit dans la campagne de Moab avec sa femme et ses deux fils. Cet homme s'appelle Elimelech, sa femme Naomi. Ils arrivent dans le pays de Moab et s'y installent. Puis, le mari de Naomi meurt. Elle reste là avec ses deux fils. Plus tard, ils se marient avec des femmes de ce pays. Ils vivent là environ 10 ans. Puis, les fils de Naomi meurent aussi, tous les deux. Et cette femme se retrouve sans enfant et sans mari. Un jour, Naomi entend dire cette nouvelle. Le Seigneur s'est occupé de son peuple pour lui donner du pain. Alors, elle se lève pour repartir dans son pays avec ses belles filles. Elle quitte la localité où elles vivent, elles se mettent en chemin.

0: Une famine menace de faim et de mort la population. Une stratégie de survie est la fuite vers d'autres horizons, vers des terres plus fertiles. Le récit du livre de Ruth raconte l'histoire d'une de ces familles. Aujourd'hui encore, des millions de personnes sont en déplacement. Imaginez, selon un rapport des Nations Unies, toutes les 3 secondes, deux personnes, quelque part dans le monde, quittent leur domicile à cause d'une inondation, sécheresse ou autre catastrophe naturelle. À cela s'ajoutent les déplacés de guerre et menaces de toutes sortes. La vie peut être jolie et facile, puis soudainement, c'est le basculement. Erkan et Fatima, vous avez dû fuir votre pays à cause d'un coup d'État. Fatima, je te donne la parole.
1: Bonjour, je m'appelle Fatima. Je suis mariée à Erkan. Nous venons de Turquie. Nous vivions à Alanya, une très jolie ville sur la côte au sud d'Antalya. Les plages de sable le long de la mer Méditerranée sont magnifiques. Le fort et les remparts sont témoins de l'histoire. Nous étions très heureux et amoureux. Nous avons 3 enfants, Bouran, 18 ans, Afsa, 16 ans et Esma, 14 ans. Notre famille élargie ne vit pas loin. Nous avons des amis, nous sommes confiants. J'ai choisi de laisser quelques années mon travail de technologue alimentaire pour m'occuper de la maison et des enfants. J'aime beaucoup les jeunes, les fleurs, cuisiner, broder et créer. Un soir d'été de juillet, mes enfants et mon mari dorment. Déjà quand je reçois un téléphone d'une amie voisine, je vais chez elle prendre le thé et partager un moment d'amitié. Le vent du soir est chaud. Les parfums de jasmin et de roses remplissent nos rues. La vie est belle. Merci à Dieu. Mais voici, la mauvaise nouvelle tombe comme un tremblement de terre. Tentative de coupe d'État. Je ne sais pas ce que cela veut dire. Mon ami m'explique les risques immédiats, fermeture des magasins, chaos, répression, manque des marchandises. Viterhan, il nous faut faire des réserves, ne pas oublier les couches pour nos 2 filles en situation d'handicap.
0: Cet événement est un vrai bouleversement. Il y a un avant et un après. Il y a un tout de suite, ici et maintenant, impacté avec un mauvais goût d'urgence. Fatima, tu le sens tout en ignorant la suite. Erkan, je te passe la parole.
2: Merci. Je suis enseignant de mathématiques. J'ai 46 ans. J'aime beaucoup mon pays. Nos familles y vivent et elles nous manquent énormément. Je n'avais jamais imaginé partir. La nuit du 15 au 16 juillet 2016, nos vies ont un effet basculé. Je faisais partie du mouvement du Conseil de la paix, l'ISMET. Nos valeurs sont la foi en Dieu, en la science, au dialogue interconfessionnel et en la démocratie. Nous nous engageons pour le mieux-être de notre peuple. Le coup d'État échoué provoque quasi 300 morts et 1500 blessés. Cette mise en scène théâtrale, dramatique et politique provoque des milliers d'arrestations, renvois et menaces. En effet, le mouvement Hizmet est accusé. Nous sommes persécutés, arrêtés, torturés. Nous occupons des postes dont la police, l'armée, l'enseignement, la justice, la santé, les médias et le secteur privé. Tout ce que nous avions entrepris et construit est saisi. Nous perdons les infrastructures et notre travail. Je dois subvenir aux besoins de ma famille. Je donne des cours privés. Là encore, je suis menacé. Nous devons nous cacher. Il est impossible de vivre dont le secret sont revenus. Je dois fuir comme des milliers d'autres. 3 millions de personnes subissent des pressions épouvantables.
0: C'est le chaos. Il faut agir, sauver sa peau, trouver un refuge. Vous cogitez, tentez de trouver des solutions.
1: Oui, nous avons des projets. Nous réfléchissons peut-être en Angleterre. Il y a des opportunités, mais trop tard. Cela ne marche pas pour nous. Pendant ce temps, l'argent ne suffit plus aux dépenses. La nourriture, les soins médicaux, tout est trop cher. Heureusement, nous sommes chez nous. On n'a pas de loyer.
2: Les retours d'informations des compatriotes déjà expatriés vont bon train. Par exemple, en Allemagne, on peut avoir un permis B très rapidement. Ailleurs, c'est plus compliqué, etc. Nos passeports sont confisqués, impossible de voyager, je dois payer un passeur et j'embarque pour la Grèce.
0: Rappelez-vous cette parole de Paul de tout à l'heure ? Une autre traduction propose « Dans des impasses, mais nous arrivons à passer ». Pour toi, Erkan, c'est du vécu, le système D, D aussi comme danger. C'est impressionnant de t'entendre.
2: Oui, Thérèse, c'est difficile pour vous d'imaginer. En Grèce, donc, je reste 12 jours dans un camp de réfugiés de l'ONU. Ensuite, je viens en Suisse, à Boudry. 3 mois plus tard, je reçois mon permis N. Je suis attribué au canton de Vaud. 11 mois plus tard, Dieu merci, merci, je reçois le permis B, magnifique. Je peux commencer les démarches pour faire venir ma femme et mes enfants. Les retrouvailles sont pleines d'émotions, évidemment. Nous sommes dans un centre Evam à Crissier. Nous chargeons un appartement.
0: Avant d'entendre une portion du livre de Ruth, imaginez Naomi veuve et sans enfant. Elle se lève, debout, en route, avec ses belles filles, demi-tour, casse départ. Elle veut prendre en main son histoire, l'assumer avec détermination et repartir seule. Elle veut prendre congé de ses bruits. Elle saisit l'opportunité, une d'elles saisit l'opportunité de recommencer sa vie, de s'offrir un nouveau départ. Puis, elle disparaît du décor. Il s'agit d'Orpa. L'autre refuse de quitter Belmamont en obéissant à je ne sais quelle loyauté enfermante. Et on en fait un modèle d'excellence. Il s'agit de Ruth. Naomi et Ruth, les deux femmes, marchent ensemble sur le chemin du retour.
3: À leur arrivée, tous les habitants sont surpris de les voir. Les femmes du village disent « Est-ce que c'est Naomi ?» Mais elle leur répond « Ne m'appelez pas Naomi, la femme heureuse. Appelez-moi Mara, la femme amère. Car le Tout-Puissant a rendu ma vie très amère. En partant d'ici, j'étais comblée. Je reviens démunie. Dieu s'est tourné contre moi. Le Tout-Puissant m'a fait du mal. » Leur retour à Bethléem coïncide au moment de la récolte de l'orge.

0: Parfois, il n'est pas possible d'éviter d'être rempli d'amertume, et c'est OK. C'est souhaitable d'en sortir, de dépasser cette tristesse mêlée de rancœur à cause d'un sentiment d'injustice et de cumul. D'abord la famine, puis l'exil, suivi de la mort du mari, et ensuite celle de ses deux propres enfants. C'est trop dur. Trop, c'est trop. Elle a de quoi se sentir abandonnée, malmenée, amère, d'autres le seraient pour moi. Une possibilité de transformation passe par la capacité de surmonter, de s'adapter, soit de se prendre en main, ne pas abandonner, trouver des stratégies, respecter ses limites et ses besoins, convoquer ses ressources, s'autoriser des espaces pour pleurer, pour crier, demander de l'aide, supplier pour plus de douceur, tout mettre en œuvre pour rester vivant, pour rester vivante, et continuer de s'émerveiller pour les clins d'œil. Tout cela, c'est devenir résiliente, c'est devenir résilient. Et vous êtes des exemples de résilience, Erkan et Fatima. Vous voyez volontiers le verre à moitié plein. Tu nous dis la suite, Erkan ?
1: Volontiers, merci. Nous aménageons à Yverdon. C'est très joli. Il y a le lac, c'est presque aussi beau que la mer. Bouran va en classe d'accueil, puis à l'école normale. Il est intelligent, très motivé, il est passionné pour le dessin et jouer au basket. Ses sœurs sont placées en institution à Perceval. Elles s'y plaisent et font des progrès. Nous sommes très reconnaissants. Elles viennent à la maison le week-end. Je continue d'apprendre le français. Je fais des études pour, si possible, devenir éducateur social. Je suis le plus vieux de la classe. Je me sens jeune. Je viens juste de passer des examens. Mes diplômes d'enseignant ne sont pas reconnus ici. Mais je ne baisse pas les bras et je sais que Dieu est avec moi.
0: Et toi, Fatima, qu'est-ce qui te rend si pétillante?
2: Je fais du bénévolat en ville, à l'église et dans le milieu associatif. J'aime beaucoup. J'ai aussi un emploi au service jeunesse et cohésion sociale de la ville. J'adore. Je suis si heureuse. J'aime mes enfants. Je suis fière d'eux. Je garde confiance en Dieu.
0: Et si on reprend un extrait du livre de Ruth?
3: Un jour, Ruth dit à Naomi, « Laisse-moi aller dans les champs. Je ramasserai les épis derrière quelqu'un qui sera bon envers moi en me permettant de le faire. » Naomi répond, « Vas-y, ma fille. » Ruth part, elle va dans un champ pour ramasser les épis tombés lors de la récolte. Par chance, la parcelle de terre où elle va appartient à Boaz, un parent de la famille d'Elimelech, le défunt mari de Naomi.

Voilà le héros de l'histoire, Bose, le grand notable. On perçoit déjà un changement positif, une possible issue à l'horizon. Il s'informe pour comprendre qui est Ruth et sa situation. Il est touché. Et il devient proacteur à ses côtés, avec une approche centrée sur la personne et en même temps centrée solution. Il nous a devancé, le monsieur. Cela suscite une transformation vers un mieux-être. Mais la mise en route de Ruth est indispensable.

0: alors en devenir. Oui, elles se sont comblées malgré tout, comme loin du stress et des manques. Il y a eu, par exemple, les bénévoles Action Parrainage et aussi cette exceptionnelle coach, Rachel. Quel écho formidable dans l'extrait suivant.
1: Ruth dit à Boaz, « Tu me regardes avec bonté, tu me considères et tu me reconnais et tu t'intéresses à moi, qui suis une étrangère. Comment est-ce possible ?» Il répond, « On m'a conté et reconté tout ce que tu as fait pour ta belle-mère depuis la mort de ton mari. Tu as laissé ton père, ta mère, ton pays. Tu es venu vivre au milieu d'un peuple que tu ne connaissais pas du tout avant. Que le Seigneur te récompense pour tout cela. Sois dans la plénitude. Tu es venu chercher la protection du Seigneur, Dieu d'Israël. »

0: Merveilleuse bénédiction. C'est extraordinaire d'être reconnu dans ce que nous sommes. C'est si bon lorsque nos attitudes et nos démarches ne passent pas inaperçues. Être reconnu dans notre foi, notre confiance, dans nos doutes comme dans nos demandes de protection, de soutien, contribue à notre mieux-être. C'est valable pour tous, gens d'ici et d'ailleurs, réfugiés, paroissiens de Chailly, fidèles de l'étincelle et auditeurs de la radio. Cela permet, malgré tout, de vivre des moments intenses, de se sentir comme plongé dans la bénédiction. Cela se propage comme une douce contagion. D'ailleurs, on raconte dans le livre.
1: Les femmes disent à Naomi, « Béni soit le Seigneur qui ne te laisse plus manquer de rien. Aujourd'hui, il te donne quelqu'un qui pourra prendre soin de toi. Il te fait revivre, il te ranime et te soutient dans ta vieillesse. Ton petit-fils deviendra célèbre en Israël, ta belle-fille t'aime. » Alors, Naomi prend l'enfant, son petit-fils, et elle le serre sur son cœur.
0: Le petit enfant posé contre sa poitrine, une image poignante d'amour et de possible. Tout est à construire, tout reste à vivre. Je suis retournée plusieurs fois chez la famille Sirma pour préparer notre participation de ce matin. J'ai été très touchée par le débordement d'amour entre les parents et leurs deux filles. Vous auriez dû voir ce spectacle. Tous blottis sur le canapé, entre rire, élan de tendresse et travail unique. D'où vous vient cette force de vie?
2: De Dieu. Et tu sais, dans l'islam, nos filles en situation d'handicap sont pour nous des clés pour nous ouvrir le ciel. Moyennant qu'on prenne bien soin d'elles, elles sont nos rayons de soleil. Nous les aimons beaucoup et nous considérons nos trois enfants comme une vraie bénédiction.
0: Amen et merci beaucoup.

Comme répond entre les intentions de prière, à la suite du « Ô Seigneur », disons « Entends notre prière ». Unissons nos cœurs dans la prière. Seigneur, nous te prions pour ceux et celles qui ont besoin d'être encouragés sur leur chemin de vie et de trouver en toi, en eux, des forces pour aller de l'avant. Et nous te prions encore pour tous ceux et celles qui ont besoin de toi et d'espérance. Ô Seigneur, entends notre prière. Seigneur, en ce jour où nous prions particulièrement pour tous les réfugiés du monde, nous te présentons les espoirs, les détresses de ceux et celles qui ont dû tout quitter pour poursuivre, pour survivre. Nous te confions les personnes qui ont dû fuir la guerre, les coups d'État, la violence, la pauvreté, que leur voyage périlleux soit protégé. Accorde-leur la force, le courage, la sécurité. Nous te prions aussi pour Erkan, Fatima, leur famille et tous ceux qui sont là, en Suisse et ailleurs. Ô Seigneur, entends notre prière. Seigneur, nous te prions pour les habitants des pays hôtes, pour nous, que notre cœur, leur cœur soit ouvert. Aide-nous à surmonter nos peurs pour offrir hospitalité, dignité et nouvelles opportunités à ceux et celles qui cherchent la sécurité. Ô Seigneur, entends notre prière. Enfants d'un même Père, nous pouvons dire ensemble la prière que Jésus nous a apprise. Notre Père qui es aux cieux, que ton nom soit sanctifié, que ton règne vienne. Que ta volonté soit faite sur la terre comme au ciel. Donne-nous aujourd'hui notre pain de ce jour. Pardonne-nous nos offenses, comme nous pardonnons aussi à ceux qui nous ont offensés. Et ne nous laisse pas entrer en tentation, mais délivre-nous du mal, car c'est à toi qu'appartiennent le règne, la puissance et la gloire pour les siècles des siècles. Amen. Et avant de recevoir les paroles de bénédiction, je vous propose de chanter au 46-10, page 723, les strophes 1, 2 et 4.